Mais je veux, frère Loup, faire la paix entre toi et ceux-ci, de sorte que tu ne les offenses plus et qu'ils te pardonnent toute offense.